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1: Anticiper, c'est ce qui permet bien souvent de rester chez soi plus longtemps. 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
3: Ma cuisine, elle est très ancienne et pas du tout ergonomique. Et le budget pour la refaire, c'était vraiment trop élevé. Alors du coup, on a décidé de faire des petits aménagements dans la cuisine, mais à moindre coût. 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Et puis on a réorganisé tous les placards pour avoir toutes les choses utiles au quotidien à portée de la main. Et pour les placards du bas, on a installé un système de tiroirs coulissants très facile à poser parce qu'ils sont adhésifs. Et ça m'évite de trop me baisser pour accéder à ces placards. 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

Et cette lumière divine dont il est question, qu'est-ce que c'est cette lumière divine-là? Aziz, lumière! Ah, beaucoup mieux. Merci, Aziz.

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2: Je vis seule et je fatigue de plus en plus. J'aurais besoin d'aide pour le ménage, les courses et peut-être même aussi pour ma toilette. 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

Et cette lumière divine dont il est question, qu'est-ce que c'est cette lumière divine-là? Aziz, lumière! Ah, beaucoup mieux. Merci, Aziz.

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Et cette lumière divine dont il est question, qu'est-ce que c'est cette lumière divine-là? Aziz, lumière! Ah, beaucoup mieux. Merci, Aziz.

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1: 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Mais quelles consignes de sécurité doit-on respecter? Les réponses du docteur Éric Tellier, urgentiste au CHU de Bordeaux et spécialiste des noyades.
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3: 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Alors du coup, on a décidé de faire des petits aménagements dans la cuisine, mais à moindre coût. 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

0: Ça m'a pas touché, mais c'est vrai que c'était un peu un calvaire dans le sens où c'était pas le genre de musique auquel je m'attendais en fait de cette personne.
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2: Salut les amis, bienvenue dans British Connection, votre avant-dernière émission de la saison avec un EP de la semaine, celui de Flying Blanket Mystery, la série live Beastie Boys et les Buzzcocks. Écoutons nos pochettes Taxi Girl et Chercher le garçon. Deux titres pour le prix d'un Star Shooter. Je recevrai François Giraudino. Il nous parlera de Nick Cave, découverte avec Cosman, classique avec un titre de Radiohead. Il y aura du Ludwig von 88, N of FX et bien d'autres. Bienvenue, on est ensemble pour 2 heures de rock.
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2: L'atmosphère reste intacte avec cette version acoustique de A Forest des Cure qui date de 2001. La semaine prochaine, d'ailleurs, je recevrai Eric Tavernier. Il a sorti un livre sur ce titre, A Forest. Les voici les Cure dans British Connection.

Je vous demande d'être attentif à l'intro du prochain morceau. Il date de 1982, les Damned, avec le titre Life Goes On. On soupçonne deux groupes d'avoir plagié ce morceau. Le premier, les Killing Joke, avec 80s en 1984. Et puis, le plus gros plagiat, c'est celui de Nirvana, avec Come As You Are 1991. Voici les Damned.

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0: Voilà, Billy Idol en concert dans British Connection, New York City 1984, deux ans auparavant 1982, naissait British Connection, votre émission rock, et 1982, c'est également la date du premier album de Depeche Mode après le départ de Vince Clarke du groupe Broken Friend, et ce titre excellent, My Secret Garden dans British Connection.
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1: Salut, c'est Cosman sur British Connection. Je suis de retour sur les ondes avec un nouveau titre qui s'appelle It's So Hard to Be a Man. Et je suis ravi de le partager avec vous. D'ailleurs, plus qu'un titre, c'est une question à laquelle je n'ai pas de réponse, mais vous pourrez me donner la vôtre dans 3 minutes.
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0: C'est la première partie de l'EP de la semaine. Le groupe s'appelle Flying Blanket Mystery. L'EP 6 titres, Shit In, Shit Out. C'est un trio qui nous vient de Rouen, entre garage punk, avec un pied dans le punk des années 70-77 et une autre dans le psychédélisme rock. Voici leur première anecdote.
1: Salut, c'est Flying Blanket Mystery. Est-ce que tu sais comment on fait des pièges à chenilles? Parce que nous, oui, on a mis au point une technique infaillible et on a même réussi à attraper une chenille de plusieurs mètres. Si, c'est vrai, c'est un spécimen vraiment rare. On le trouve que dans les fêtes foraines. Elle roule sur des rails et elle transporte des petits enfants qui crient. Du coup, on a rendu les enfants à leurs parents et on a écrit une chanson sur les chenilles, évidemment. Elle s'appelle Caterpillar.
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9: 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Je ne voulais surtout pas amener un ou deux potes qui auraient pu me faire concurrence. 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J'arrive. Derrière la porte, j'entends antisocial de Trust. Pas du tout mon trip. Je sonne quand même, la porte s'ouvre.
10: Ah, salut! T'es seul?
9: Oui, mais j'ai de la vodka et des disques.
10: Bah, entre!
9: J'entre dans le salon, personne en dehors d'une autre fille, déjà affalée dans un fauteuil, déjà passablement ailleurs. Je lui tends mes vinyles, dont la moitié lui glisse des mains. Elle regarde d'un air vide la pochette de Taxi Girl sur laquelle un garçon a l'air androgyne. Rase son visage imberbe à l'aide d'un rasoir mécanique. Cherchez le garçon, bégaye-t-elle en me regardant d'un sourire que je prends tout de suite pour une invitation. Mais bon, c'est peut-être moi, totalement obsédé par la possibilité de faire enfin n'importe quoi moi aussi. En attendant que les autres invités arrivent, je pose le disque sur la platine. Les deux filles se mettent à danser, la bouteille de vodka passe de main en main, de bouche en bouche, le morceau s'arrête, on le remet, on danse, les filles s'embrassent. J'embrasse les filles. On finit la vodka, on commence une bouteille de whisky, ça tourne, on se touche, on se déshabille. On boit toujours, on se renifle, on se repousse, on se prend, on se caresse. On remet le morceau, on continue comme ça sans jamais s'arrêter jusqu'au petit matin. Hébété, le souffle court. Gêné mais pas trop finalement. Avant de s'endormir, tous les trois. Je cherchais une fille, j'en ai trouvé deux qui cherchaient le garçon. Cette soirée c'était vraiment n'importe quoi. Mais cette fois, c'était avec moi.

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Hommage au Tour de France par les Ludwig van 88 un instant. Ah bah oui, le Tour de France commence le mois prochain, puisque nous sommes à la fin du mois de juin. Et puis au mois de septembre, je vous l'annonce, je recevrai dans British Connection les Non-Tropos, et oui, pour les plus anciens, humour décalé, avec dans l'écurie Bondage Records. Ils avaient sorti un double album vinyle en 1988, dont est extrait le titre que nous allons écouter dans un instant, Le Vélo. Mais ils seront dans British Connection, ils nous proposeront trois titres en septembre.

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1: Salut, c'est Chetan. Notre EP Enantiodromia sera album de la semaine dans la prochaine session de British Connection. En attendant, nous vous proposons d'écouter le titre Shut Up, Bitch.

0: C'est la deuxième partie de l'album de la semaine. Il s'appelle les Flying Blanket Mystery. Un premier EP était sorti en 2024, Popcorn. Et là, le tout nouveau Shit In, Shit Out vient de sortir. Groupe survitaminé et festif. Voici leur deuxième anecdote.
1: Salut, c'est Flying Blanket Mystery. Il pleut ? C'est pas grave, t'inquiète pas, tout va bien se passer. On a écrit la chanson parfaite pour toi et elle s'appelle Rainy Days. On a écrit cette chanson en rapport avec toutes les fêtes, les événements que les gens organisent. On choisit pas le temps qu'il fera et quand il pleut, bah ça peut être un peu la galère, mais bon. S'il flotte, et bah tant pis. L'important, c'est pas la météo, mais de passer un bon moment avec les gens qu'on aime bien. Donc si tu veux faire la fête et que t'as pas peur de sortir avec ton kawaii, notre nouveau morceau est fait pour toi. Tu écoutes Rainy Days sur British Connection.
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0: Allez les amis, on fait une courte pause et on se retrouve dans un instant pour la deuxième heure de British Connection avec une demi-heure avec François Giraudino. Il nous parle de Nick Cave.
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4: Salut, c'est François Giraudino pour British Connection. Alors j'avais envie de vous parler de cet album, Time to Pray, en commençant par une petite anecdote personnelle, puisque j'ai connu Time to Pray sur une forme de quiproquo, en vérité, complètement par hasard. À l'époque, c'était dans les années 90, je regarde le film Les ailes du désir de Wim Wenders, et là je vois un groupe qui s'appelle Nick Cave and the Bad Seeds, que je ne connaissais pas encore, qui joue deux morceaux sur scène, deux morceaux live en plein milieu du film, dans cette espèce d'hôtel délabré de Berlin, qui est magnifiquement filmé par Wim Wenders à l'époque. Et à la fin du film, forcément, je cours au bout des crédits du film pour choper son nom, et ensuite je file à la médiathèque, parce que j'étais étudiant, pour essayer de choper un album. Sur place, je ne trouve pas l'album. Je ne trouve pas l'album qui comporte ces deux titres, alors je me contente en fait de ce disque, avec cette pochette très mystérieuse, où on voit un Nick Cave très frontal, au milieu d'un cadre noir, avec un lettrage assez puissant. Il faut imaginer ce Nick Cave and the Bad Seeds, qui change énormément de tout ce qu'on pouvait voir, les Doors ou les Rolling Stones. Un style complètement nouveau pour moi. Je le sors, je le tire du bac en me disant tant pis, c'est pas grave, je vais essayer de découvrir autre chose de cet artiste, mais j'ai pas de carte de lecteur. Donc je harcèle un mec qui passe par là pour lui demander de le prendre à mon nom, et au bout de plusieurs minutes, il cède et je repars avec le disque que je mets dans ma platine chez moi, et là c'est le choc. Je ne comprends rien de cette musique, absolument rien. C'est hyper répétitif, c'est très bruyant, c'est très noisy, limite cacophonique, et on a une musique qui se répète incessamment. C'est ce titre, justement, The Mercy Seat, que je me prends en pleine face. Qu'est-ce qu'on a exactement? On a une musique qui est donc répétitive, c'est-à-dire qu'on a une répétition de violon, une répétition de batterie quasi militaire, appuyée par une basse tout autant martiale, quelques guitares par-ci par-là, qui se baladent, qui viennent appuyer le tout, et puis ce chant incessant, ad nauseam, qui répète, il répète toujours la même chose, c'est-à-dire que sur à peu près 7 minutes du morceau, on a 5 minutes de répétition du refrain. Au niveau des paroles, on a l'histoire d'un gars hyper violent, qui est en prison pour un crime qu'il a dû commettre avec ses propres mains, il a dû buter quelqu'un avec ses mains, il s'en vante, il est très très crâneur. Il dit au début qu'il n'a pas peur de mourir alors qu'il est en train de passer sur une chaise électrique, qui a du mal à mettre un terme à son existence, qui est en train de flamber, qui est en train de cramer, et tout part en couille quelque part, jusqu'à la fin du morceau, où quelque part les choses s'apaisent, surtout à la fin, puisqu'il va finalement trépasser. Mais on a une sorte de kick à la fin, on a une sorte de twist qui nous fera changer la vie. Parce que Nick Cave, dans ses interviews, va dire: cette chanson, elle parle du jugement. Elle parle du jugement de trois façons. Le jugement de Dieu, puisque Nick Cave, on le sait, adore utiliser et puiser dans l'Ancien Testament pour extraire des imageries violentes qu'il utilise dans ses chansons. Le jugement des hommes aussi, c'est un gars qui est en prison, après tout, hein, il a tué quelqu'un, les hommes le jugent pour l'empêcher de nuire. Et le jugement qu'on peut avoir de soi-même. Dans cette chanson, il n'hésite pas à exprimer non pas des regrets, mais à parler de lui et d'avoir un regard un peu rétrospectif sur sa vie. Mais en vérité, cette répétition de musique va apporter autre chose. La musique reste invariable, elle ne change pas, elle répète en boucle ses accords. En revanche, c'est au niveau des paroles qu'on voit une petite variation par-ci, par-là, Des paroles qui vont se mélanger, sans doute parce que quand on est sur la chaise électrique, on a la pensée qui part un peu en twist, hein, forcément. C'est pas évident d'avoir une pensée linéaire. Mais malgré tout, ce changement se concrétise à la fin par non plus l'attitude crâneuse que pouvait avoir le chanteur en disant que « Non, moi j'ai pas peur de mourir, je m'en fous. » Non, en fait, finalement, à la fin, il dit « J'ai peut-être menti. En fait, j'ai les foies. J'ai vraiment les boules. » Ça nous dit deux choses, ça nous dit deux, trois choses en vérité de Nick Cave, qui est quelqu'un qui ne se confie pas vraiment, qui ne raconte pas sa vie personnelle et qui déteste ça. Ça nous dit quand même que finalement il doute de pas mal de choses, il doute de la religion, qui n'est finalement qu'un folklore pour lui, hein, ce n'est à ce moment-là ni plus ni moins que cela. Il doute aussi du monde, et finalement sur quoi est-ce qu'on peut se reposer quand on doute de tout ? Eh bien, c'est son propre jugement. Et finalement, Nick Cave nous dit « Moi, mon propre jugement, il vaut sur tout, et le jugement des autres, eh ben, je m'en bats les couilles. »
5: Mmh.

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1: Pour continuer l'exploration de cet album, forcément à un moment donné il faut parler des femmes. Au-delà de la violence, au-delà de la religion, dans cet album il y a les femmes. D'ailleurs le titre de l'album ça s'appelle Tender Prey. C'est pas forcément en rapport à une prière, ça peut être aussi en rapport à une proie. J'aurais pu choisir la chanson Diana qui a fait office de single de l'album, qui est une chanson assez up-tempo, qui raconte l'histoire d'un couple un peu à la Bonnie and Clyde qui va commettre des crimes, qui part un peu en vrille. Mais j'ai préféré aller sur Slowly Goes the Night, qui est une sorte de chanson de crooner qui a sans doute inspiré, 10 ans après ou quelques années après, le groupe Tindersticks, tellement elle est smooth, tellement elle est veloutée, avec une basse très cool qui n'accroche pas, avec un rythme très très cool, des guitares slide, celles de Blix à Bargold, qui sont vraiment magnifiques, qui viennent mettre en valeur le chant et la mélancolie du chanteur, qui fait penser un peu à du Tom Jones ou à du Burt Bacharach, ce qui a été très difficile à faire d'ailleurs pour Nick Cave, puisque comme il était complètement drogué et très junkie à l'époque, il a dû mettre une semaine à poser sa voix sur la musique. Ça a été un vrai calvaire pour lui. La chanson commence par des propos liminaires. Ça raconte l'histoire d'un mec qui se réveille un matin, un peu sans doute avec une bonne gueule de bois, et qui constate que son appartement est complètement sens dessus-dessous, son costume à $500 est lacéré. Il ne retrouve plus ses affaires, il trouve juste une lettre posée là, il ne veut pas l'ouvrir. Il comprend à ce moment-là que sa bien-aimée est partie, qu'elle l'a plaquée, elle s'est barrée, elle s'est tirée. Et il va passer le reste de la chanson à se lamenter, à pleurer cette disparition. Après, ça reste du Nick Cave, donc forcément, on a un doute à un moment donné. On se dit peut-être que, au vu de ce qu'il raconte, peut-être que finalement, la meuf n'est pas partie, elle est peut-être encore là, elle est peut-être en train de reposer par terre. On a l'impression que son corps est là et qu'il se lamente au-dessus de son corps parce qu'il l'aurait, il l'aurait buté, tout simplement, parce qu'il ne voulait pas qu'elle parte. J'ai interrogé Mick Harvey, le bras droit de Nick Cave à l'époque, et qui était aussi son guitariste, batteur, etc., multi-instrumentiste, qui m'assure que ce n'est pas du tout, il ne s'agit pas du tout d'une murder ballads, pas du tout. Alors que, effectivement, cette chanson d'amour aurait pu faire penser à Anita Lane, qui était la petite amie de Nick Cave depuis 77, hein, jusqu'en 83, ils avaient une relation très intense, et puis après, ça s'est un peu distendu. Il a eu pas mal d'aventures avec des femmes, notamment à Berlin, quand Anita Lane était retournée en Australie. Moi, j'ai forcément pensé à ça quand j'analysais le disque dans mon livre. Je me suis dit, forcément, c'est Anita Lane qui s'en va parce qu'elle en a marre des frasques de Nick Cave. Non. Mick Harvey nous dit il pourrait s'agir d'une chanson autour de la disparition d'un proche de Nick Cave, d'un ou d'une proche de Nick Cave, on ne sait pas très bien. Comme Nick Cave était junkie, il peut très bien avoir perdu quelqu'un qui aurait fait une overdose, parce qu'il en a fait lui-même tout un paquet, mais il peut très bien avoir perdu quelqu'un. Et Mick Harvey nous dit aussi qu'il ne faut pas trop chercher à creuser, c'est vraiment pas quelque chose qu'il faut essayer d'analyser. La chanson est comme ça, elle reste extrêmement énigmatique, très mystérieuse, mais elle est vraiment magnifique.
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2: Pour terminer, j'ai choisi le premier morceau de la face B de Turn to Prey, qui est un morceau très puissant et pour cause. Comme me l'avait expliqué Mick Harvey, à l'époque, quand on enregistrait des vinyles, c'était le format maître dans ces années-là, on ne savait pas de quel côté, par quelle face, en fait, l'auditeur allait prendre le disque. Du coup, il fallait forcément mettre en début de face un morceau qui avait du punch. City of Refuge a beaucoup de punch. Il commence de manière assez lente et il va monter progressivement vers quelque chose de très fort, puisque le rythme imite beaucoup celui d'un train ou d'un cheval qui va partir au galop. Donc ça amène cette idée de progression qu'on retrouve dans les paroles de la chanson, avec le verbe, la présence, l'omniprésence même du terme to run, un terme qui est répété comme dans The Mercy Seat, qui est un peu un morceau miroir aussi, qui va amener cette idée de fuite, en fait. Parce que to run en anglais, c'est soit courir vers, soit fuir vers quelque chose d'autre. Et là, on s'aperçoit, avec des paroles très fortes de Nick Cave ici, qu'il s'agit vraiment d'une fuite, puisque The City of Refuge transporte une vision très dystopique des choses, où c'est une ville où règne la corruption, où règne la ville ennemie, notamment la sienne. C'est une époque où Nick Cave est vraiment au fond du trou, il est vraiment extrêmement dépendant à l'héroïne, au speed, mais aussi surtout à l'héroïne. Il n'en peut plus de Berlin, où il vit depuis plusieurs années, et je pense qu'à ce moment-là, il se dit qu'il fallait réagir, il fallait quitter cet endroit. Il a par ailleurs quelques problèmes avec certains Berlinois, à qui il doit soit de l'argent, soit quelques quantités de dope. Les gens commencent à en avoir un peu marre de son comportement. Il est complètement border et il va vraiment dans tous les sens. Il est violent avec son public. Enfin, c'est vraiment un sale type à ce moment-là, Nick Cave. C'est absolument pas celui qu'on connaît aujourd'hui, qui est dans la bienveillance avec son public. À l'époque, c'est quelqu'un d'assez violent et d'assez vraiment puant. Hein. Il faut pas se le cacher. Cette idée de fuite, elle vient pas de nulle part. Dès 1978, quand il est venu d'Australie à Londres avec son groupe The Birthday Party, son premier groupe qui était un groupe de punk assez noir, assez sombre, assez violent là encore, il fuit quelque chose. Quelques mois avant de partir, si ce n'est quelques semaines, il avait appris la mort de son père après s'être engueulé avec lui. Il apprend la mort de son père en sortant de prison puisqu'il avait commis un cambriolage. Il est parti fâché avec ce père mort, il s'en voudra toute sa vie. Là, c'est pareil, au bout du rouleau, il décide de faire quelque chose, il décide de partir. Alors, ce morceau est important parce que il arrive au milieu de l'album. On a un premier morceau qui s'appelle donc The Mercy Seat, où on a un Nick Cave très sûr de lui, très viril, très fort. Et au début de cette seconde phase, on a un gars vraiment au fond du trou qui décide de changer. À la fin de l'album, pour ceux qui iront jusqu'au bout, on a un morceau qui s'appelle New Morning, qui amène autre chose, avec un style complètement différent de l'album. Et on s'aperçoit à ce moment-là, finalement, que Tender Prey, c'est un album sur le salut, sur une forme de résurrection. Nick Cave veut changer, il se dit... Avant de partir à Londres et avant de partir au Brésil, il enregistrera son album suivant. Il se dit, voilà, il faut changer, il faut faire quelque chose. Et à l'image de ce qu'il peut voir, de ce qu'il peut lire dans les écrits de la Bible, le salut est une notion très très importante. C'est à mon tour de vous dire salut.

0: deux morceaux en concert dans British Connection.
1: Les Buzzcocks avec le titre Borrow Dome, At the Foxy, London, avril 77. Et les Beastie Boys, Shake Your Head, Los Angeles, avril 1992.

0: ce que vous allez entendre maintenant, jamais vous ne l'avez entendu.
1: Un classique du rock, 1997, extrait d'OK Computer, Radiohead. Équilibre entre accessibilité mélodique et ambiguïté inquiétante. Un titre lié au stress, au monde du travail. Voici Karmapolis dans British Connection.

morceau me prend aux tripes. Il me prend aux tripes. Karma Police un instant. Allez, on change de rythme tout de suite avec une reprise des Eagles par NOFX Hotel California.

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1: Retour dans les années 80, tout de suite avec Starshooter, le groupe français. Deux titres, Locum Scandal et Quelle Crise Baby!

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1: Annonce concert, c'est ce samedi à Saint-Michel-sur-Orge, le 20e et dernier Rockin' Kiosk. Et oui, après, avec tristesse, ils arrêteront toute cette série de concerts. Concerts gratuits à partir de 18h30 avec Smokin' Fuzz, Balto Paranda, Imparfait, Howard et Snuggles. Je rappelle, c'est samedi à Saint-Michel-sur-Orge. Pour ma part, je vous retrouve la semaine prochaine pour la dernière émission de la saison. Et oui, la saison se termine. Entre autres, je recevrai Eric Tavernier. Il nous parlera d'un super bouquin qui est sorti il y a quelques semaines chez Le Boulon. Il s'appelle Forest. Et oui, le titre emblématique des Cure. Il nous en parlera la semaine prochaine. En attendant, je vous souhaite de passer une excellente semaine. On se retrouve ici même la semaine prochaine, même horaire, même fréquence pour la dernière de la saison. Et en attendant, ne l'oubliez pas, British Connection, c'est votre émission rock qui passe ce qu'on n'entend pas sur les radios rock. Allez, salut.

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Eh, mais c'est pas la révolution ce soir, c'est la guerre. Vous êtes un public payé ou quoi?

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Alors, lors de ma première tournée, qui avait débuté à Fâche-Tuménil, à côté de Lille, dans une salle qui s'appelait la salle Jacques Brel. Alors, j'avais déjà été étonné en arrivant sur le parking, parce que j'avais vu des voitures, je m'étais dit, c'est pas possible, pas des gens qui sont venus pour mon premier concert. Et puis, il y avait 300 personnes, ce qui me paraissait presque exagéré. Et parmi ces 300 personnes, il y avait un couple. Il y a un couple qui est venu me voir, monsieur et madame Lepage. J'ai oublié leur prénom, hélas, mais je me souviens du prénom de leur fils. Madame Lepage est là ce soir. Et ce couple m'a dit, Jean-Patrick, on voudrait filmer ton Olympia. Il y avait un Olympia qui était programmé pour genre 10 jours plus tard. On voudrait filmer ton Olympia. Alors déjà, moi, j'avais une trouille mortelle, parce que je me disais déjà, 300 personnes, comment on passe de ça à 1000, je sais plus combien, 1700, je sais pas quoi. Et ils ont filmé, et c'était plein, heureusement. Et ils ont filmé, c'est les seules images qu'on a de cette tournée-là. C'est eux qui les ont. Et je les remercie pour ça, je les remercie d'avoir gardé ça. Et pendant cette tournée, ils étaient stimulés par la musique, ils ont fait un enfant. Ils ont fait un enfant, et puis comme je parlais beaucoup de Saint Jean-Baptiste dans une chanson qui s'appelle Salomé, ils ont appelé ce petit garçon Jean-Baptiste. Et ce Jean-Baptiste Lepage, qui est un excellent chanteur, est ici ce soir. Il a eu la gentillesse d'accepter de chanter Les Bruits de la Nuit avec moi. Et on sera accompagné par, entre autres, par Sylvain Gerbi à la guitare.

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0: Voici une chanson qui s'appelle 62 méfiteux.
1: Pas pareil.

0: Tous ensemble contre les colons, merci.
1: Merci les copains.
2: Sous vos applaudissements.
1: Merci à Gary, merci à Lux Bay. Merci au Tchourmo. Et merci à Stop the Cono.

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